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1: À savoir que depuis longtemps, la pivoine est une fleur qui symbolise à la fois l'éclat de la civilisation chinoise et d'autre part sa beauté, son aspect esthétique. Donc le fait d'échanger une fleur impliquait non seulement une relation sentimentale, mais aussi peut-être au-delà des vœux de bonne santé, de prospérité. Elle éclairait l'importance de la culture chinoise dans la culture européenne.
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1: Chavannes et Granet, le Lanyan en chinois, qui ont non seulement traduit des textes anciens, mais qui ont expliqué comment fonctionnait la société chinoise ancienne. Donc, si on veut comprendre une partie de la Chine moderne et de la Chine contemporaine, il faut revenir en arrière et s'attarder sur ces grands textes, sur ces grands auteurs qui ont contribuer à forger la pensée chinoise.
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